Qui se souvient encore de pourquoi c'était? Qui se rappelle ce qu'on foutait tous là? Pas moi en tout cas. On était très nombreux, une foule compacte et remontée, par ce matin d'été, où la fraîcheur de la nuit allait très vite laisser la place à la moiteur et à... J'ai croisé ton regard. Tu as croisé le mien. D'abord une première fois, puis plusieurs fois. Un nombre incalculable de fois. Comme si on ne pouvait pas faire autrement que de se regarder. Au milieu des copains qui, eux, ne voyaient rien. Trop occupés à crier, à chanter et à taper dans leurs mains. Moi, je me taisais, j'étais calme. Rien que du bruit autour de moi. Pourtant, étonnamment calme. Je ne comprends toujours pas pourquoi des années plus tard, j'avais à la fois l'impression de t'avoir déjà vu, et puis aussi jamais, en même temps, à la fois, étonnamment calme. C'est là que tu as souri, un sourire grand, éclatant, qui semblait vouloir me donner tellement en un si court instant. J'étais tellement ému rien qu'à regarder vers toi, abasourdi, sans voix, prêt à succomber. Prêt à me laisser porter par la foule vers toi, à pousser tous ces gens qui, bon sang, n'avaient rien à faire là. J'ai souri, moi aussi. Ça n'arrive pas souvent. Ça a duré comme ça encore quelques instants. Étonnamment calme. Puis d'un seul coup, sans comprendre pourquoi, aussi rapidement que je t'ai aperçu, aussi rapidement que l'on s'est regardé, quelques minutes plus tôt, je ne t'ai plus vu. Soudainement, plus aucune trace de toi. Je t'ai cherché tout autour de moi. J'ai avancé de quelques pas, dans le bruit revenu. As-tu fait la même chose? As-tu fait la même chose que moi? C'est sûr. On aura bien d'autres occasions de se revoir dans les mois qui viennent. De se croiser à d'autres moments comme ça dans les mois qui viennent. Des manifs, il y en aura plein d'autres. Des tas. C'est vrai. On le sait, toi et moi. On se fout tellement de notre gueule à tous, là. Honnêtement, je ne vois pas. Je ne vois vraiment pas comment toi et moi, on va pouvoir faire autrement. C'est sûr qu'on se reverra. Alors à bientôt. J'ai hâte de te voir. J'ai hâte de te dire salut, ça va? Ce sera sans doute un jour comme celui-là. Même si je ne me rappelle pas. Ce qu'on foutait tous là ce jour-là.

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Mais rien de ça existe. C'est du vent, comme moi.

déclaré mort et toujours vivant avec l'intention de le proposer pour le futur prix par un comité parlementaire. Stockholm recueille des documents prouvant que l'information des quatre sources affirme que les camps sont des plus inaccessibles, où ceux-ci déclarés absents ou morts sont relativement vivants et constamment dans la possibilité de sortir. Dans le monde, Budapest 1944, un train attendait dans la petite gare, sa destination, son chargement, la solution finale. En devant l'officier, 200 000 étaient déjà passés au signal du début du voyage jusqu'au bout du monde. Un jeune homme s'arrête, explique, les documents prouvent que les destinés sont sous la protection de leur statut et qu'ils soient libérés.

immédiatement et menaça son intervention. Les autorités supérieures hésitantes facilitaient les rapports militaires permettant la saisie et portée d'assistance au nombre E dans le train. De la démonstration des passeports, la protection fut offerte passagère. Que l'esprit préserve la solution pour sauver autant que possible dans le plus bref délai les liens imaginaires et familiaux alignés en mission pour dépasser l'Holocauste.

janvier 1945, sa mission achevée, il partit faire face à ses libérateurs comme invité, comme détenu Moscou 1947, qui à l'époque déclarait avoir perdu connaissance, offrit plus tard une version différente. Le député du temps admit avoir eu conscience de l'existence d'une maison d'arrêt du cœur, un document de mort certifié, détruit par la majorité. Des assassins, l'histoire ne s'y arrêtant pas.

Plusieurs survivants, particulièrement ceux qui s'échappèrent, furent entendus dire qu'ils s'étaient rencontrés pour clarifier le mystère créé par les gouvernements succédant à ces circonstances. 1982, l'effet du prix de l'honneur doublerait le sens intégral de la lutte de l'homme contre sa peine et le nombre. Ce geste servirait à toucher ceux qui furent incapables de comprendre qu'un homme prêt à risquer sa vie n'admit jamais qu'il fût arrêté. Qui sauve une âme de l'Alliance, sauve la création.